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0: Le percepteur message à Kate, plie boutique, et dit d'un air très doux, bien le bonjour. Pour aujourd'hui, fini la quête, gardez tout, messieurs, gardez tout. 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

Bonjour les petits loups, aujourd'hui il faut un grand qui se mette au pied du lit. Le grand met ses mains sous les pieds au niveau du talon de l'enfant et fait un mouvement de tirer-pousser sans bouger ses mains. Pour les plus grands, on peut lever un peu les jambes. En prenant son temps, l'enfant replie ses jambes, on met les mains sur ses genoux et on fait un mouvement de tirer-pousser. Pour les plus grands, on peut ajouter, après, de mettre ses mains sous les genoux et de faire un mouvement de tirer-pousser. Et voilà, à demain.

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1: 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C'est parti ? 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
1: C'est l'étude des
3: planètes.
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4: L'étude des signes.
5: Il y a des gens, par exemple, ils ont des... Sur comment ça s'appelle, il y a noté le destin.
1: Alors aujourd'hui, on n'y croit plus trop. 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
6: Moi, je suis scorpion.
7: Moi, je suis bélier. C'est là-bas.
8: Qu'est-ce qu'ils font?
9: C'est
10: un lion, tu vois? C'est un lion qui est poussé par deux personnes.
9: Saturne. Ici, là, il est en train de lui manger le bras.
11: Oui. Même tout ça.
12: J'aime pas, il fait la guerre. En plus, il est tout nu.
13: J'ai même pas envie de faire la guerre habillé.
14: Je vais pas faire la guerre, c'est trop nul.
15: Je préfère jouer à ma console.
16: Ils sont sympas, oui, les dragons, là.
17: Ils ont un bec. 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Ils ont une queue de serpent aussi.
18: Et des ailes de dragon, on dirait.
19: J'aime pas trop les Romains parce qu'ils ont tout piqué aux Grecs.
20: Tu as gravé le chariot.
21: Avec la pointe qui tire vers toi, il faut pas que ça fasse de bruit.
22: C'est pas facile. Faut bien le plier en plus.
23: C'est vraiment une première expérience.
24: Pourquoi il a une armure? C'est pas une armure ça.
23: Bah si.
24: Bah oui. C'est juste une torse. Hein.
23: Bon, c'est un peu une armure quand même.
24: Ouais.
25: Ah mais c'est pas mal, t'as fait le casque là déjà.
24: Oui.
25: Regarde. Alors fais-lui le visage maintenant.
23: Je pense que la fille va dépasser.
26: T'as fini toi?
25: Pour l'instant, je t'observe.
1: À qui est cet enfant? Actionnons la presse.

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1: Un beau jour que j'allais aller à l'école, une idée bizarre me suivait comme un pot de colle. 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Je lui dis va-t'en, j'ai pas le temps, il faut que je décolle. Mais elle ne m'écoutait pas, elle était un peu folle. Elle attendait de moi que je m'arrête.

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1: On démarre au cabinet des estampes pour s'éclairer sur la gravure. Alors, on y va ? C'est parti ? Allez. La gravure, c'est un procédé technique, une technique artistique qui permet effectivement de faire une impression à partir d'un dessin que l'on va faire sur une plaque. 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
2: l'étude des signes. Il y a des gens, par exemple, qui ont des... Sur comment ça s'appelle, il y a noté le destin.
1: Alors aujourd'hui, on n'y croit plus trop. Il y a des gens qui y croient encore, quand même.
3: Moi, je suis scorpion. Moi, je suis bélier. C'est là-bas.
4: C'est
3: quelqu'un qui est poussé par deux personnes.
4: Saturne, ici là, il est en train de lui manger le bras.
5: Oui.
3: Il aime tout ça. J'aime pas, il fait la guerre. En plus, il est tout nu, j'ai même pas envie de faire la guerre habillé. J'ai envie de faire la guerre, c'est trop nul. Je préfère jouer à ma console.
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0: que j'essaie d'endormir la petite.
1: Oh, ça va.
0: Non, mais t'es complètement irresponsable, hein. File dans ta chambre. Ça, je te le dis, tu feras moins le malin que tu seras à l'EHPAD.
1: Ouais, et qui dit que j'en serai pas un groupe de métal quand je serai à l'EHPAD?
0: Ah bah, c'est sûr qu'avec un public de sourds, t'as plus de chances d'avoir du succès.
1: Ni.

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0: tu te fais?
1: Bah, des melons, il est chauve. Il a une main tendue au-dessus de son livre.
2: On dirait que ses doigts, ils bougent.
3: On a l'impression que c'est un vieux pépé qui a une auréole.
4: On a l'impression un peu qu'il explique à l'étudiant qui est en dessous ce qu'il faut faire et que l'étudiant, du coup, il écrit.
5: Et puis, du melon, il a l'air très direct, il a l'air d'être « toi, tu fais ça ». Et il a l'air d'être très strict, quoi.
4: L'étudiant, il est assis sur une espèce de siège. Il a des livres à ses pieds et il lève un peu la tête aussi. Et il a une feuille et un stylo dans sa main.
2: Il a des grosses chaussures.
1: Il a un petit nœud papillon et aussi une chemise.
2: Aussi une écriture sur le côté.
1: À de l'ARL, je crois.
6: Ah oui, à de l'ARL.
2: 1905.
7: Il a une grosse cape.
2: C'est un super héros.
1: Et il s'appelle Jean-Pierre Clément.
2: Il est très bien habillé, donc on dirait que c'est comme un président, un fils d'un président, quoi. Un fils de roi, de reine.
4: Bah, on peut dire qu'il passe un concours pour voir s'il peut devenir président des super-héros.
2: C'est peut-être un président super-héros de la lecture et de l'écriture.
1: Quand il écrit les histoires, plus il fait des histoires, plus il peut inventer des pouvoirs. Par exemple, super l'électrochimie.
7: Peut-être qu'il a le pouvoir des quatre éléments. Terre, air, eau.
1: Il peut claquer des doigts et... Et les écritures, elles se transforment vite ce qu'il voulait écrire.
2: Peut-être que le super vilain, c'était des molombes et que sans faire exprès des molombes, il s'est lui aussi changé en pierre parce que il avait fait une erreur de calcul.
4: Ils se sont battus parce qu'en fait, ils donnaient des devoirs trop durs des molombes et du coup, il en avait marre l'étudiant. Du coup, ils ont commencé à se bagarrer parce que les devoirs ils étaient trop durs et qu'il voulait changer de professeur et tout. Il a fini par devenir donc directeur parce qu'il a massacré tous les autres profs.
7: Il apprenait des choses fausses à ses élèves parce que il disait que les super pouvoirs ça servait à rien.
4: Du moment où il devait être contre le progrès.
1: Il a détruit tous les autres étudiant sauf lui.
4: L'étudiant, il commençait à trouver que c'était un peu bizarre parce que tous ses amis, ils disparaissaient. Et du coup, il a commencé à prendre des cours secrets pour apprendre un peu la magie. Mais sauf que Desmolombes, il en savait, il l'a su à un moment et il l'a changé et il a voulu le changer en pierre, du coup, plus vite que les autres.
2: Jean-Pierre Clément, il s'apprêtait à devenir président, donc il écrivait « J'aimerais devenir président ». Mais à ce moment-là, Dumoulin, il l'a transformé en métal et du coup, il n'a pas pu sauver le monde.
7: Comme il s'est battu avec des molombes et que des molombes il voulait changer tout le monde en pierre, c'est grâce à lui et il a sauvé tous les autres étudiants.
4: Il a sauvé tous les étudiants, mais en fait au prix de sa propre vie. Parce qu'en fait, tout le pouvoir de pierre qui était dans les étudiants, il était aspiré par lui et du coup il s'est changé en statue avec des molombes.
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0: Ça fait quand même du bien quand ça s'arrête.
1: Ouais, non. Ah si, si, si, bien sûr.
0: Excusez-moi, excusez-moi. Guillaume,
1: ouais.
0: Est-ce que tu pourrais, s'il te plaît, me rappeler le nom de ce spectacle?
2: Enfantillage 17.
1: Déjà
0: 17
1: 3, 3,
0: 3. Ah oui, 3. Qu'est-ce qu'on peut entendre comme mot dans enfantillage?
2: Plateau de fruits de mer.
0: Non, arrête avec tes fruits de mer.
2: J'ai faim.
0: Oui, mais arrête avec tes... Non, enfantillage, c'est pas compliqué.
2: Ben oui, enfant, merci les enfants. T'as des questions difficiles quand même.
0: Oui, mais écoute, t'as pas l'impression que ce qu'on est en train de faire, c'est pas vraiment, vraiment une chanson pour les enfants?
3: Mais ça va, ça passe.
0: Non, ça passe que dalle, les gars.
2: On est quoi? On est à cheval entre la comptine et la berceuse, quoi.
0: Je vais vous montrer une vraie chanson pour enfants.
2: Ah bah ben, vas-y, montre.

0: gens petits. Ça, c'est de la chanson pour enfants.
1: Voilà.
2: C'est joli, hein.
0: C'est beau, les chœurs.
2: Festival du poupée, ils font les chœurs, c'est sympa.
0: On se calme ?
3: Moi, ce que je propose à ton Jean Petit,
0: ouais,
3: c'est qu'il prenne ses pieds.

0: Il y a plein de guerres en ce moment, il y a plein de conflits, et puis, tout est ravagé, la pollution, il y a tout. En image, en Russie, il y a deux pétroliers russes qui se sont échoués dans la mer Noire. Il y a énormément de pétrole dans les mers, donc ça va être pire.
1: J'ai vu une vidéo sur YouTube que ça racontait qu'en 2050, ce serait dévastateur et que l'atmosphère serait réduite, la couche d'ozone serait réduite à cause du pétrole. Donc on respirera moins. Enfin, mal, et il y aura de moins en moins d'espèces, et de plus en plus d'espèces rares, du coup.
2: On mourra tous.
1: C'est très probable.
3: Juste pour te dire, hein, parce que sur YouTube, il y a plein de vidéos qui sont fausses. Ouais, hein. Faut pas toutes les croire.
4: Il y aura plus trop d'animaux, du coup, on mangera des insectes. Oh, on mangera des criquets, des larves, on mangera plein de choses.
2: Mais ça, c'est dégoûtant. Désolé, mais...
4: On mangera des tarentules.
3: Des tartares de coccinelle.
4: En fait, on va inventer des petites pilules. Et quand on les mangera, ça fera, par exemple, une quantité qu'on aura mangée.
2: C'est parfumé.
4: Par exemple, si on mange un burger, si on mange une de ces petites pilules, ça fera comme si on avait mangé un burger en entier. Il y aura beaucoup plus d'inventions. Il y aura plus trop de voitures avec du pétrole, il y aura plus de voitures avec et des voitures électriques.
2: Bah, les voitures volantes, je pense quand même.
3: Bah oui, les voitures volantes, il y a des prototypes qui ont été créés, du coup ça pourrait, mais. Après les boutons téléporteurs, et peut-être pas quand on sera adulte, ni quand on sera à la retraite, ni rien. Ni, voilà,
5: qui disent pour l'avenir, ça a l'air d'être pas mal, mais ils vont mettre que des voitures électriques. Mais vu le prix de certaines voitures, il n'y a pas tout le monde qui va pouvoir s'en payer.
2: Déjà, il faut aller à la vitesse de la lumière.
5: Vu que la mode, à chaque fois, c'est ce qui revient de l'époque, je pense que dans 10 ans, dans 15 ans, ce sera toujours grand pantalon large, baggy.
1: On est là pour l'améliorer, le monde.

0: plus tard.
1: Bah, il faudrait qu'il y ait plus de scientifiques. Comme ça, bah, ils sauvent le monde.
2: La chimie et bah l'invention aussi avec bah tout ce qui est manuel robotique et tout ça, ça pourrait aider. Mais après, bah faut pas que ça pollue trop non plus parce que sinon bah ça va devenir un post-apocalyptique.
3: J'aimerais défendre les causes humanitaires. J'aimerais entrer dans les casques bleus.
4: Pour sauver le monde, a priori, on pourrait. Bah, il faudrait qu'il y ait plus d'archéologues qui trouvent des choses ou alors qui cassent comme ça dans les vitrines du musée, qui prennent des objets et ils les rapportent aux scientifiques et puis ils font des inventions. Je sais pas moi, un lance-roquette super perfectionné de 2027 pour tuer toutes les personnes qui utilisent le pétrole.
5: Il y aura beaucoup de personnes qui deviendront. Qui auront un peu la flemme de faire les choses parce qu'il y aura des robots qui feront tout à leur place.
6: On va gagner de l'argent sans travailler.
7: En fait, pour être riche sans dévaliser les gens et les entreprises, je demande 1 euro à tous les Français.
8: Bah, 1 euro, c'est pas 2 000 euros.
5: Je voudrais devenir écrivain pour essayer de faire passer des messages pour que les gens arrêtent de polluer.
9: Pour sauver le monde, moi je pense qu'il faudrait prendre tout ce qu'on a créé et toute l'électricité, tout ce qui est électricité, pétrole. Tout ça, on bannit toutes ces sources.
10: Bah, on fait comme au Moyen-Âge, ils débrouillaient bien en ce qui me concerne.
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0: vous le savez même pas grand-chose.
1: Ouais, tout le monde n'a pas des super pouvoirs, vous êtes marrant.
0: Je ne suis pas là pour me rendre compte, ça veut dire. Alors, nous, on voit le boulet, les gars. Dites-moi, jeune homme, je peux vous emprunter votre guitare?
2: Ouais, allez-y, mamie.
0: C'est là le volume?
2: C'est celui-là, ouais. Doucement. Oh.

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0: L'amour et la joie.
1: Du coup, ça m'a fait penser
2: à moi et ma mère.
3: Noir et blanc.
4: Vert.
5: C'est une photo.
6: Jaune. Gris.
7: Noir et blanc.
8: Marron.
9: Moi, ça me fait penser au présent.
10: T'es méchant, t'es triste de ton présent.
11: Une personne qui a pas une planche.
12: En plein milieu, il y a le mot rayonnant.
13: Une photo.
14: Il y a la transformation.
15: On a pris des tableaux. Pour faire notre exposition sur les émotions, comme la tristesse, la colère, la honte, la joie, la peur et la surprise,
16: l'amour,
17: l'inquiétude,
18: l'ennui,
19: le dégoût,
20: vice-versa.
21: Parce que c'est un film pour les enfants et c'est les émotions.
22: C'est des émotions dans la tête d'une petite fille. Et c'est des personnages avec des émotions comme la colère, tout ça. Et voilà. C'est pour ça qu'on l'a appelé vice-versa.
23: Parce qu'il y a un tableau, on peut le retourner, donc il peut être dans les deux sens.
24: On a été à l'orthothèque de Caen.
25: C'est là où il y a beaucoup de tableaux et on peut emprunter des tableaux pendant un mois.
26: Et on a choisi deux tableaux chacun à peu près. Et il nous a posé des questions.
27: On était partenaires. On disait nos tableaux, qu'on a pris, on expliquait aussi.
28: Il y a plus d'émotions négatives, parce qu'il y a la guerre,
29: il y a la colère,
30: la peur,
31: la honte.
32: Quand tu ressens la joie, bah, t'es content, tu rigoles, tu fais des blagues. Et l'amour, bah, t'es content parce que tu joues avec une amie que t'aimes beaucoup.
33: Ouais, c'est cool.
34: Quand on a choisi les tableaux, parce que ça fait une émotion, bah, c'était pour l'exposition vice-versa. Alors j'ai pensé à les personnes comme ma famille et mes amis, c'est ça. Et j'ai invité mes amis,
35: les dames de la médiathèque, ceux du centre, aussi ceux de la cantine et le maire.
36: Ma famille, toutes les maîtresses de l'école, les cantinières.
37: Je pense que les cantinières, c'est lui qui va leur plaire le manoir hanté.
38: Ils vont être fiers de leurs enfants, d'avoir, par exemple, si c'est nos parents, d'avoir vu leurs enfants s'amuser à présenter leurs tableaux.
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0: Merci. 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
1: De la fenêtre de la classe, j'ai vu sur la cour de récré quelque chose d'assez cocasse est en train de se passer.
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2: Ben, tu vas voir.
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Alors, c'est une date un peu exceptionnelle pour vous et puis surtout pour nous, enfin pour tout le monde en fait ici, parce que nous avons cet après-midi un invité. C'est la plus jeune invitée de tout l'univers enfantillage. J'ai la chance de chanter cette chanson qui s'appelle La vie, c'est quoi, avec Mademoiselle Malou avec nous aujourd'hui.

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1: Ni.
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